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1: La prière.
2: Il faut croire que je retarde.
1: Ou peut-être n'est-ce qu'un faux bruit. L'un de ces sales ragots, comme ils sont colportes entre évier et latrine, à l'heure de la mise au baquet des repas, une fois de plus ingurgité. J'ai appris hier une des pratiques officielles les plus sensationnelles des écoles publiques américaines et qui font sans doute que ce pays se croit à la tête du progrès. Il paraît que parmi les examens ou épreuves que l'on fait subir à un enfant qui entre pour la première fois dans une école publique, aurait lieu l'épreuve dite de la liqueur séminale ou du sperme, et qui consisterait à demander à cet enfant nouvel entrant un peu de son sperme, de l'insérer dans un bocal et de le tenir ainsi prêt à toutes les tentatives de fécondation artificielle qui pourraient ensuite être tentées. Car, de plus en plus, les Américains trouvent qu'ils manquent de bras et d'enfants. C'est-à-dire, non pas mais des soldats, et ils veulent à toute force, par tous les moyens possibles, faire et fabriquer des soldats. En vue de toutes les guerres planétaires qui pourraient ensuite avoir lieu. Qui serait destiné à démontrer les vertus écrasantes de la force, la surexcellence des produits américains et des fruits de la sueur américaine sur tous les champs de l'activité et du dynamisme possible de la force. Parce qu'il faut produire. Il faut, par tous les moyens de l'activité possible, remplacer la nature partout où elle peut être remplacée. Il faut trouver l'inertie mène un champ majeur. Il faut que l'ouvrier ait de quoi s'employer. Il faut que les champs d'activité nouvelle soient créés. Et que ce soit le règne, enfin, de tous les faux produits fabriqués, de tous les ignobles ersatz synthétiques, de la belle nature vraie n'a que faire. Et doit céder, une fois pour toutes, et honteusement, la place à tous les triomphaux produits de remplacement, sperme de toutes les usines de fécondation artificielle aura enfin de quoi s'employer. Plus de fruits, plus d'arbres, plus de légumes, plus de plantes pharmaceutiques ou non, et par conséquent, plus d'aliments, mais des produits de synthèse à satiété, dans des vapeurs, dans des humeurs spéciales de l'atmosphère, sur des axes quartiers, des atmosphères tirées de force et par synthèse aux résistants d'une nature de la guerre et qui de la guerre n'a jamais connu que la peur. Et vive la guerre, n'est-ce pas? Puisque ce sang et la guerre, les Américains ont préparé et qu'ils préparent à piller pour défendre cet usinage insensé contre toutes les concurrences qui ne sauraient manquer de toutes parts de s'élever. Il faut les soldats, les armées, les raisons décuirassées. Cela se sphère auquel il paraîtrait que les gouvernements de l'Amérique auraient eu le culot de penser. Car nous avons plus d'un ennemi, mon fils, nous, les capitalistes. Et parmi ces ennemis, la Russie de Staline, qui ne manque pas non plus de bras d'armée. Tout ça est très bien. Mais je ne savais pas. Les Américains, un peuple aussi guerrier. Pour se battre, il faut recevoir des coups. Et j'ai vu peut-être beaucoup d'Américains à la guerre. Mais ils avaient toujours devant eux d'incommensurables armées de tanks, d'avions, de gâtés qui leur servaient de boucliers. J'ai vu beaucoup se battre, les Américains et leurs machines. J'ai vu beaucoup se battre des machines. À l'infini dernier, les hommes les conduisaient. En face du peuple, les manger à ses chevaux, à ses bœufs et à ses ânes, les dernières tonnes de morphine vraie qui peuvent encore lui rester pour la remplacer par des ersatz. Mais même mieux, le peuple il mange à même la terre où il est né, par les Arabes. Mangeons le pédot à même le sol, fondons qu'il naît. Et qui tue le soleil pour installer le royaume de la nuit noire, et qui crée la croix des espaces afin les espaces, les espaces ne puissent plus jamais se rencontrer ni se croiser. C'est ainsi que vous allez en temps à temps du tout.

l'esprit du cœur. Ouvre le cercle des six croix. Très en bas, comme encastré dans la terre mère. Désencastré, fenêtre du monde de la mer. Qui bave. Terre de charbon noir est le seul emplacement du Nil dans cette fente de rocher. Le rite est que le nouveau soleil passe à recette avant d'éclater à l'orifice la terre. Et il y a six hommes, un pour chaque soleil, et un septième homme, et le soleil, tout cru, habillé de noir et de chair rouge. Or, le septième homme est un cheval avec un homme de même, mais c'est le cheval et le soleil, mon homme. Dans le déchirement d'un tambour et d'une trompette longue, étrange, les six hommes qui étaient couchés, roulés par l'alter, jaillissaient successivement comme des tournesols, non pas soleil, mais seul tournant, de l'eau du seau, il y a du jaillissement, l'horizon, le gond de plus en plus sombre, et rentré du tambour. Tout à coup, on va aller au grand galop avec une vitesse de vertige, le dernier soleil, le premier homme, le cheval noir avec un homme absolument nu et vierge sur lui. Et en bondi, ils arrangent les mains circulaires et le cheval de viande saignante s'affole et paracole les arrêts au fait de son rocher jusqu'à ce que six hommes aient achevé de cerner complètement les six croix. Or, le ton malheur du rite est justement l'abolition de la croix. Ayant achevé le tourné, il éclate les croix de terre, et l'homme nu sur le cheval, avant un immense fer à cheval, il a trempé dans une bouvue.

0: Là, où ça sent la merde, ça sent l'être.
1: L'homme aurait bien pu le fâcher, le pendrer la peau canale. Mais ça choisit de chier, comme le choix de vivre, au lieu de consentir à vivre mort. Dès que pour ne pas faire caca, il aurait fallu consentir à ne pas être. Mais il n'a pas eu de résoudre à perdre l'être, c'est-à-dire à mourir vivant. Il y a en être quelque chose de particulièrement tendant pour l'homme. Et ce quelque chose est justement le caca. Précisez, il suffit de se laisser aller à être. Mais pour vivre, il faut être quelqu'un. Pour être quelqu'un, il faut avoir un os, ne pas avoir peur de monter l'os et de faire de la viande en passant. L'homme a toujours mieux aimé la viande que la terre des eaux. Et il y avait de la terre du bras d'os, et il a fallu garder sa viande. Ni avec du fer, du feu, et pas de merde. L'homme a eu peur de faire la merde, ou plutôt, d'adhérer la merde. Et pour cela, sacrifier le sang. Pour avoir de la merde, c'est-à-dire de la viande, là où il n'avait que du sang et de la ferraille dans le sang, où il n'avait pas à gagner l'être, et où il n'avait qu'à perdre la vie.
2: Oh, hey, solo.
1: Il s'est prêté, n'observe pas. Il y a trouvé vous, a pris lui-même à faire la bête, et a mangé le rat, délicatement. Et d'où vient cette affection de saleté? De ce que le monde n'est pas encore anticipé, ou de ce que l'homme n'a qu'une petite idée monde, et que veut éternellement garder. Cela vient de ce que l'homme, un beau jour, a rêvé du monde. De route s'en fait à lui. Elle est infime dehors, elle est infime dedans, et la choisie infime dedans, là où il n'a qu'à presser le rat, la langue, l'anus, le temps. Et de l'air à presser le mouvement. Dieu est un être, il n'en est pas un, c'est la merde. Il n'en est pas un, il n'est pas. Or, il n'est pas. Et comme le vide qui avance avec toutes ses formes, dont la représentation la plus parfaite, est la marche d'un groupe incalculable de morpions. Vous êtes fous, monsieur Arco. Et la messe. De renier le baptême et la messe. Il n'a pas d'acte humain qui, sur le plan anti, interne, soit plus pernicieux que la descente du soin d'ange du Christ les hôtels. On ne croit pas, et me va disser au sang des pôles du public, elle nommé Christ. C'est autre que celui en face du morpion, Dieu, a grandi à vivre sans corps. Alors, armé homme, descendu une croix, où Dieu croyait avoir de plantes en jouer, faire révolter et barrer de fer, de sang, de feu, de sang, avance, invectivement la Bible, afin d'y fuir le suspens de ceux

très grave et que nous savons qu'après l'ordre de ce monde, il y en a un autre. Quel est-il? Nous ne savons pas. Le nombre et l'ordre des suppositions possibles dans ce domaine est justement l'infini. Et quel est l'infini? Au juste, nous ne savons pas. C'est un mot dont nous servons pour indiquer l'ouverture de notre conscience vers la possibilité démesurée, inlassable et démesurée. Et qu'est-ce au juste la conscience? Au juste, nous ne savons pas. C'est le néant. Un néant dont nous servons pour indiquer quand nous ne savons pas quelque chose, de quel côté nous le savons, et nous disons alors conscience du côté de la conscience, mais il y a 100 000 autres côtés. Et alors? Il semble que la conscience soit en nous liée au désir sexuel et à la faim. Mais elle pourrait très bien ne pas leur être liée. On dit, on peut dire, il y en a qui disent que la conscience est un appétit. L'appétit de vivre. Et immédiatement à côté de l'appétit de vivre, c'est l'appétit de la nourriture qui vient immédiatement à l'esprit. Comme il n'y avait pas des gens qui mangent sans aucune espèce d'appétit et qui ont faim. Car cela aussi existe, d'avoir faim sans appétit. Et alors, n'est-ce pas la possibilité de plus d'un jour donner comme un grand père que le ferait? Mais, ni l'espace, ni la possibilité, je ne savais au juste ce que c'était. Et je n'éprouvais pas le besoin d'y penser. C'était des mots inventés pour définir les choses qui existaient ou n'existaient pas, en face de l'urgence pressante d'un besoin. Celui de supprimer l'idée, l'idée et son mythe, et de faire régner à la place la manifestation de l'âme de cette explosive nécessité. Dilater le port de ma nuit interne. Du néant interne de mon moi, qui est lui, néant, qui est réflexion, mais qui est explosive affirmation, il y a quelque chose à quoi faire ça. Mon corps. Et vraiment, j'aurais dit à ce gaz blanc encore. Dire que j'ai un corps parce que j'ai un gaz blanc qui se forme au-dedans de moi. Je ne sais pas. Mais je sais que l'espace, le temps, la dimension, le devenir, le futur, l'avenir, l'être, le non-être, le moi, le pas moi ne sont rien pour moi. Mais il y a une chose qui est quelque chose, une seule chose qui soit quelque chose, et que je sens parce que ça veut sentir. La présence de la peur du corps. La présence de l'absence, jamais l'absence de mon corps. Si fort me prête de questions, et que je nie toutes les questions, il y a un point où je me vois contraint de dire non. Non! Alors à la négation. C'est quand on me presse, quand on me pressure et qu'on me crée, juste au départ, en moi, de la nourriture et de son lait. Et qu'est-ce qui reste? Je suis surqué. Je ne sais pas si c'est une action, mais en me pressant ainsi de questions, jusqu'à l'attente et au néant de la question, on m'a pressé, jusqu'à la suffocation, en moi, de l'idée de corps et d'être un corps. Et c'est alors que j'ai senti l'obscène. Et que j'ai pété de déraison et d'excès et de la révolte de ma suffocation. C'est qu'on me pressait jusqu'à mon corps et jusqu'au corps. Et c'est alors que j'ai tout fait éclater parce qu'à mon corps, on ne touche jamais.

0: Au début, il est inquiet, et très rapidement, il s'aperçoit qu'une porte est ouverte, et il bat dans un appel des ateliers. La même chose va se reproduire quelques secondes après. Il apprendra au début des vies.
1: Cet animal expérience pendant 7 jours, en parfaite état, son poids l'aide, ne fait pas d'hypertension artérielle.
0: Il a évité par la fuite la punition,
1: il a maintenu son équilibre.

environ, alors que normalement il aurait été fait par l'arrêt, il est plus content pas, fera une infection. Il a une cellule cancéreuse qu'il aurait pu détruire, il fera une évolution cancéreuse. Et puis, c'est tout ce que je dis à la politique, à tout ce qu'on appelle les maladies de civilisation ou psychosomatiques. Les ulcères de l'estomac, les hypersensibles artérielles. J'habite à l'intérieur, à la face.

chez l'homme et loi sociale interdit généralement de l'échange d'enfants. Tous les jours de la semaine, et toutes les semaines du mois, et tous les mois,

Les comportements qu'on appelle des maladies mentales. Tout son agressivité, elle peut encore s'exprimer sur lui-même. Il dirigera son agressivité sur son estomac. Sur son cœur et ses vaisseaux, il fera une hypertension artérielle. Quelquefois même des lésions cardiaques, des infarctus. Des hémorragies cérébrales ou des urticaires, des crises d'asthme. Il pourra aussi augmenter son agressivité contre lui-même d'une façon